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1: Bonsoir, bonsoir à tous. Dans l'actualité, 4 personnes interpellées ce samedi matin à l'université de Nantes. La police a évacué un bâtiment occupé depuis mercredi en soutien au mouvement lycéen. La préfecture dénonce d'importantes dégradations. Depuis le début du mouvement, en tout cas, près de 6900 personnes ont été placées en garde à vue, dont 86% de mineurs dans tout le pays. L'IGPN a ouvert 24 enquêtes sur des interventions policières. Une prochaine mobilisation est déjà annoncée mardi prochain. Les opposants à l'autoroute A69 restent mobilisés malgré la poursuite du chantier entre Toulouse et Castres. Plusieurs collectifs, dont Extinction Rébellion, la Confédération Paysanne ou encore les Soulèvements de la Terre, ont défilé ce samedi. Après plus de 3 ans de lutte, les militants refusent de parler de défaite et veulent désormais poursuivre leur combat contre d'autres grands projets qu'ils jugent écocides. Gabriel Attal veut être le candidat de la jeunesse pour la présidentielle de l'an prochain. En meeting ce samedi à Lyon, le candidat de Renaissance a largement évoqué le mouvement lycéen. L'ancien premier ministre estime que les jeunes méritent mieux que ceux qui les utilisent, renvoyant dos à dos le Rassemblement National et la France Insoumise. Le nombre de personnes en grande pauvreté a augmenté de 37% en France entre 2018 et 2025. Une étude menée à partir des données des Restos du Cœur. Nicolas Champion, secrétaire national chargé des solidarités au Secours Populaire Français, témoigne de cette précarité croissante. On l'écoute.
2: Aujourd'hui, le profil type de la personne qui vient au Secours Populaire parce qu'il a besoin d'aide, ça n'existe plus. Ça peut toucher absolument tout le monde. Ça a commencé avec la crise du coronavirus où on a eu des personnes qui ont basculé dans la précarité, et puis on a l'impression que les crises elles succèdent et elles se ressemblent. On a eu la crise de l'inflation, là on a la crise des carburants, on se rend bien que c'est un petit peu compliqué pour tout le monde. 40% des gens qui travaillent nous déclarent avoir du mal à joindre les deux bouts en fin de mois, donc on voit bien que la précarité aujourd'hui elle est massive et elle est durable.
1: En 2024-2025, une personne accueillie sur 2 au resto avait moins de 25 ans. En foot, en Ligue 1, 6e journée du championnat, le multiplex à 20h45 avec Lorient contre le Paris FC, Monaco face à Toulouse ou encore Brest affronte Angers à domicile. Et en tennis, on dispute les 16e de finale du tournoi de Shanghai ce dimanche. Côté français, Arthur Géa affrontera Ben Shelton à 6h du matin. Adrian Manarino va se mesurer lui à Kachanov au même moment. Quentin Alice fera face à Zverev vers midi. Voilà pour l'actualité. Très bonne fin de journée à tous.

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aucune chance d'évoluer en relation sérieuse. Les taureaux, une relation récente pourrait soudain prendre une ampleur inattendue. Les gémeaux, les couples récents pourront faire des projets. Les cancers, vous risquez d'être confrontés dans le cadre de votre activité professionnelle à des difficultés liées à des erreurs passées. Lion, les projets d'union seront favorisés. Les vierges, des sentiments plus profonds que vous ne l'imaginiez se révèlent. Les balances, accueillez une évolution sans crainte, qu'il s'agisse d'une amitié qui se transforme ou d'un amour naissant. Les scorpions, vous faites face à la situation. Les sagittaires, laissez votre cœur guider vos pas. Les capricornes, votre bon sens vous a permis de stopper les dépenses inconsidérées à temps. Les verseaux, les finances sont au beau fixe. Les poissons, enfin, vous aurez l'impression de n'être ni entendu ni compris par votre entourage. Bonne journée et à demain.

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1: Bonjour, bonjour à tous. Dans l'actualité, deux hommes mis en examen et placés en détention après la mort d'un Britannique de 84 ans dans le Gers. La victime avait été retrouvée fin septembre avec des traces de violence et une plaie à la tête devant son domicile. Les deux suspects âgés de 26 et 32 ans sont poursuivis pour vol avec violence ayant entraîné la mort. L'un d'eux est également mis en examen pour une tentative de meurtre à Mont-de-Marsan. La participation atteint près de 75% à la primaire de la gauche sociale démocrate. Les chiffres hier soir à 18h, plus de 101 000 électeurs avaient voté sur 140 000 inscrits. Après une cyberattaque qui a ralenti le scrutin, vendredi, les organisateurs avaient prolongé le vote jusqu'à ce soir 18h. 5 candidats en compétition, dont Raphaël Glucksmann et Olivier Faure. Résultat attendu ce soir. Donald Trump appelle l'Ukraine à changer de président pour parvenir à un accord de paix avec la Russie. Le président américain estime que Volodymyr Zelensky doit être remplacé. Il lui reproche également les frappes ukrainiennes contre les raffineries russes qui aggraveraient, selon lui, la pénurie mondiale de diesel. Des déclarations saluées par Moscou, tandis que Londres réaffirme son soutien à Kiev. Le Téléthon fait son retour les 5 et 6 décembre prochains. Il fête cette année sa 40e édition et le combat est loin d'être terminé. Sur les 7000 maladies rares recensées, seuls 10% disposent aujourd'hui d'un traitement. Laurence Thinault-Hermand est la présidente de l'AFM Téléthon. Elle fait le bilan de 4 décennies.
2: Il y a 40 ans de cela, on était dans un vrai désert médical, scientifique, pharmaceutique. Il n'y avait aucune solution pour ces maladies rares et on ne parlait même pas de maladies rares. Aujourd'hui, il y a des traitements, alors pas pour toutes les maladies rares, mais pour 10% des maladies rares. Et pour cela, en effet, les fonds du Téléthon ont été déterminants, le soutien du Téléthon a été déterminant, qui change la vie de certaines maladies, parce que pour certaines d'entre elles, qui étaient évolutives et mortelles, il y a aujourd'hui des traitements qui sont issus des recherches qui sont portées par les laboratoires du Téléthon.
1: Et puis on termine avec du sport, du cyclisme, un exploit historique pour le cyclisme français à seulement 20 ans. Paul Sexas a remporté hier le Tour de Lombardie en Italie. Le Lyonnais s'est imposé en solitaire. Il est devenu le plus jeune vainqueur de cette course, mais aussi le plus jeune lauréat d'un monument depuis 1944. Voilà pour l'actualité. Très bonne journée à tous.

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chances d'évoluer en relation sérieuse. Les taureaux, une relation récente pourrait soudain prendre une ampleur inattendue. Les gémeaux, les couples récents pourront faire des projets. Les cancers, vous risquez d'être confrontés dans le cadre de votre activité professionnelle à des difficultés liées à des erreurs passées. Lion, les projets d'union seront favorisés. Les vierges, des sentiments plus profonds que vous ne l'imaginiez se révèlent. Les balances, accueillez une évolution sans crainte, qu'il s'agisse d'une amitié qui se transforme ou d'un amour naissant. Les scorpions, vous faites face à la situation. Les sagittaires, laissez votre cœur guider vos pas. Les capricornes, votre bon sens vous a permis de stopper les dépenses inconsidérées à temps. Les Verseaux, les finances sont au beau fixe. Les poissons, enfin, vous aurez l'impression de n'être ni entendu ni compris par votre entourage. Bonne journée et à demain.

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2: Bonjour, bonjour à tous. Dans l'actualité, deux hommes mis en examen et placés en détention après la mort d'un Britannique de 84 ans dans le Gers. La victime avait été retrouvée fin septembre avec des traces de violence et une plaie à la tête devant son domicile. Les deux suspects âgés de 26 et 32 ans sont poursuivis pour vol avec violence ayant entraîné la mort. L'un d'eux est également mis en examen pour une tentative de meurtre à Mont-de-Marsan. La participation atteint près de 75% à la primaire de la gauche sociale démocrate. Les chiffres hier soir à 18h, plus de 101 000 électeurs avaient voté sur 140 000 inscrits. Après une cyberattaque qui a ralenti le scrutin, vendredi, les organisateurs avaient prolongé le vote jusqu'à ce soir 18h. 5 candidats en compétition, dont Raphaël Glucksmann et Olivier Faure. Résultat attendu ce soir. Donald Trump appelle l'Ukraine à changer de président pour parvenir à un accord de paix avec la Russie. Le président américain estime que Volodymyr Zelensky doit être remplacé. Il lui reproche également les frappes ukrainiennes contre les raffinerie russe qui aggraverait, selon lui, la pénurie mondiale de diesel. Des déclarations saluées par Moscou, tandis que Londres réaffirme son soutien à Kiev. Le Téléthon fait son retour les 5 et 6 décembre prochains. Il fête cette année sa 40e édition et le combat est loin d'être terminé. Sur les 7000 maladies rares recensées, seuls 10% disposent aujourd'hui d'un traitement. Laurence Thinault-Herman est la présidente de l'AFM Téléthon. Elle fait le bilan de 4 décennies.
3: Il y a 40 ans de cela, on était dans un vrai désert médical, scientifique, pharmaceutique. Il n'y avait aucune solution pour ces maladies rares et on ne parlait même pas de maladies rares. Aujourd'hui, il y a des traitements, alors pas pour toutes les maladies rares, mais pour 10% des maladies rares. Et pour cela, en effet, les fonds du Téléthon ont été déterminants, le soutien du Téléthon a été déterminant, qui change la vie de certaines maladies. Parce que pour certaines d'entre elles, qui étaient évolutives et mortelles, il y a aujourd'hui des traitements qui sont issus des recherches qui sont portées par les laboratoires du Téléthon.
2: Et puis on termine avec du sport, du cyclisme, un exploit historique pour le cyclisme français à seulement 20 ans. Paul Sexas a remporté hier le Tour de Lombardie en Italie. Le Lyonnais s'est imposé en solitaire. Il est devenu le plus jeune vainqueur de cette course, mais aussi le plus jeune lauréat d'un monument depuis 1944. Voilà pour l'actualité, très bonne journée.

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aucune chance d'évoluer en relation sérieuse. Les taureaux, une relation récente pourrait soudain prendre une ampleur inattendue. Les gémeaux, les couples récents pourront faire des projets. Les cancers, vous risquez d'être confrontés dans le cadre de votre activité professionnelle à des difficultés liées à des erreurs passées. Lion, les projets d'union seront favorisés. Les vierges, des sentiments plus profonds que vous ne l'imaginiez se révèlent. Les balances, accueillez une évolution sans crainte, qu'il s'agisse d'une amitié qui se transforme ou d'un amour naissant. Les scorpions, vous faites face à la situation. Les sagittaires, laissez votre cœur guider vos pas. Les capricornes, votre bon sens vous a permis de stopper les dépenses inconsidérées à temps. Les verseaux, les finances sont au beau fixe. Les poissons, enfin, vous aurez l'impression de n'être ni entendu ni compris par votre entourage. Bonne journée et à demain.

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0: Il est 9h.
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2: Bonjour, bonjour à tous. Dans l'actualité, en meeting à Lyon hier, Gabriel Attal veut placer la jeunesse au cœur de sa campagne présidentielle. Le candidat de Renaissance promet de ne pas réduire les moyens de l'éducation et propose de réserver les après-midi au sport et à la culture. Aujourd'hui, Jean-Luc Mélenchon lui est attendu à 15h au Zénith d'Auvergne, près de Clermont-Ferrand. Le leader insoumis veut placer la mobilisation des jeunes au cœur de son discours. La primaire social-démocrate, elle, se poursuit. La participation a atteint près de 75% hier soir. Plus de 101 000 électeurs avaient voté samedi à 18h sur 140 000 inscrits. Après une cyberattaque qui a ralenti le scrutin vendredi, les organisateurs avaient décidé de prolonger le vote jusqu'à ce soir 18h. Les résultats sont attendus dans la foulée. La prime d'activité, elle va changer de mode de calcul en 2027. Le gouvernement veut désormais intégrer certains avantages financés par l'employeur dans les revenus pris en compte. Une mesure qui pourrait faire légèrement baisser l'aide pour certains bénéficiaires. Virginie Quénon.
3: Oui, alors ça concerne le financement par l'employeur de la complémentaire santé, de la prévoyance et de la retraite supplémentaire. Ces sommes seront intégrées au montant net social utilisé pour calculer la prime d'activité. L'objectif affiché par le gouvernement est de rétablir l'équité entre les salariés qui bénéficient de ces financements et les autres. Le ministère du Travail reconnaît que ça pourrait entraîner une légère baisse de la prime pour certains foyers, mais il assure qu'il ne devrait pas y avoir de sortie du dispositif lié à cette réforme. En parallèle, la prime d'activité sera gelée en 2027 sans revalorisation en fonction de l'inflation. Elle est aujourd'hui versée à 4,5 millions de personnes.
2: Merci Virginie. Volodymyr Zelensky doit quitter le pouvoir pour permettre un accord de paix avec Moscou. C'est ce qu'affirme Donald Trump qui appelle l'Ukraine à se choisir un nouveau président. Le président américain accuse également Kiev d'aggraver la pénurie mondiale de diesel en frappant les raffineries russes. L'attaque contre l'aéroport de Riyad a fait 12 morts et 309 blessés hier en Arabie Saoudite. Les autorités attribuent ces frappes aux rebelles houthis du Yémen soutenus par l'Iran. 4 Saoudiens et 8 ressortissants étrangers figurent parmi les morts. C'est le bilan le plus lourd d'une attaque dans le pays depuis 2015. Et puis du sport, du foot, 3 buts à 1, le score sur lequel le PSG s'est imposé face au Mans hier soir. Brest a terrassé Angers 5 buts à 1. Monaco et Toulouse se sont quittés sur un nul de partout. Victoire 1-0 pour Lorient face au Paris FC. Lille s'est imposé contre le Havre 1-0. Aujourd'hui, Nice reçoit Strasbourg à 15h. On a Rennes, Auxerre à 17h15. Marseille...

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3: Bonjour Traitou. Pour faire un retour sur mon émission que vient de passer, en te parlant de la vigne et de la vendogne, vous une chanson inspirée pour quelle de l'Umacilia Sound System chantade par notre ami Jean-Pascal Goudounesque. Chanson probablement marquée pour l'homme et que je n'ai pas toujours la fin. Alors vous pouvez l'aurez après de poésie véridique créée pour la fin.

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Allez, Wada Chobé, pour une question d'actualité. Nente con guerre de saune, au jour de nœud. Alors, une nouvelle chanson vira de Paul Jean Pascal. Vous en parlez. Là, ce sonne Louis Kio, Louis Esclope.

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Dit Luther, et nous avons les déchets qui parlent à mon patin. 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Une creuse que ce n'est forçant de l'ENA à cause de sabbat d'écrire. Bon, moi, nous faisons sabbat quand même à clavier.

Bonjour, bonjour à tous. Je suis très heureux de vous retrouver une fois encore pour un Showtime. Un Showtime qui va vous rappeler plein de souvenirs, puisqu'aujourd'hui nous allons parler d'une chanteuse très célèbre, Madame Georgette Plana. Alors Georgette Plana, c'est la femme aux bijoux, c'est la fille du bédouin, c'est Zaza, c'est un tas de chansons. Alors bien évidemment, comme dans chaque émission de Showtime, on va parler un petit peu de la vie de Georgette Plana et on écoutera beaucoup de musique. Fille d'ouvrier devenu commerçant, je suis une erreur de permission qui naît le 4 juillet 1917 à Agen, où mes parents avaient acheté le café Michelet à la Porte du Pain. J'étais devenue la poupée du square. C'est ainsi que se présentait Georgette Plana elle-même. Sa mère, Maria, ouvre un restaurant Place de la Victoire à Bordeaux, devenue légendaire par sa qualité et dont la cuisine attire la clientèle des magasins de la proche rue commerçante Sainte-Catherine, ainsi que les marins en escale dans la ville. J'ai commencé à chanter et à danser de curieuses façons. Mon père, perturbé par les années de guerre, fréquentait les maisons de Mériadec, magnifiques. Il offrait omelettes et pommerolles. Et moi, je dansais sur les tables et chantais. Voilà une fois de plus comment Georgette Plana explique ses débuts dans, quelque part, la chanson. Georgette Plana suit des cours de piano avec Madame Doza, l'épouse du régisseur du Grand Théâtre, et prend des leçons de danse classique. Devenue danseuse étoile au Grand Théâtre, Georgette étudie en même temps la comédie au Conservatoire de Bordeaux. Pour commencer avec une chanson de Georgette Plana, nous allons rester dans l'univers des marins en écoutant une chanson qui s'intitule « La chaloupée ».

Elle débute ensuite comme danseuse de music-hall à Bordeaux, puis rejoint Paris en 1941 comme chanteuse. Ses nombreuses reprises des chansons des années 1920 ont du succès. Elle chante à l'Alhambra en 1942 avec Bourvil, dans la revue Du Rire, puis aux Folies Belleville en 1944 et obtint un grand succès populaire avec son entrain et son timbre gouailleur. Elle enregistre un disque des succès de Fréhel et chante le bar de l'Escadrille. Nous écoutons maintenant Sans rien dire.

Elle enregistre également Feu Follet et Le Petit Rat de l'Opéra qui connaît le succès en 1947. Elle se marie à la fin des années 1940 avec Jean de Guillaume, industriel de l'électroménager, et quitte la scène peu de temps après. Elle a un enfant, Jean-Charles, et vit à l'Isle-Adam. Elle revient une vingtaine d'années plus tard, en 1968, en reprenant Rikita, une chanson des années 20, écrite par Benec et Drummond. C'est un immense succès. 450 000 disques sont vendus et le titre est premier au hit-parade.

Dans la foulée, Georgette Plana enregistre d'autres anciens succès de Benec et Dumont, Gaston Gabaroche, Léo Dany Derf, Lucien Boyer, Monteus, etc., dont Le Dénicheur et bien d'autres encore. Donc, nous écoutons maintenant Le Dénicheur.

Hein, le dénicheur, un grand classique des guinguettes. Voici maintenant une chanson que j'aime bien particulièrement, non pas parce que je l'ai chantée, mais parce que je trouve qu'elle est sympa. Et puis, ça ressemble à beaucoup de personnes. Voici Zaza.

Alors, je ne sais pas si vous êtes comme moi, mais j'aime bien les chansons réalistes parce que, bon, c'est vrai qu'il y en a beaucoup qui sont pas très gays. Mais quand on écoute une chanson réaliste, on a l'histoire qui défile dans sa tête. On voit de quoi on parle. C'est pas comme certaines chansons maintenant où ça veut rien dire. Mais enfin, c'est pas grave, ça c'était encore une autre histoire. Et c'est peut-être pour ça aussi que j'aime donc Madame Georgette Plana. Voici un immense succès de la chanson réaliste. Si vous ne la connaissez pas, c'est que vous n'habitez pas en France, c'est pas possible. Elle s'appelle La femme aux bijoux.

Elle en enregistrera bien d'autres, bien sûr, hein, que nous allons écouter par la suite, mais il y avait aussi la fameuse hirondelle du Faubourg.

fille d'un compagnon charpentier du devoir de la liberté, appelé également enfant de Salomon ou indien, et de la mère des Indiens de Bordeaux, elle a également enregistré un disque de chant compagnoniste pour la Fédération compagnonique des métiers du bâtiment qui en assure la distribution. On va retrouver maintenant Georgette Plana dans un répertoire que, plus tard, Jacques Lantier a repris. Eh bien, c'est tout simplement le tango de Manon.

Et maintenant, je vous conseille de préparer vos mouchoirs. Voici une chanson que chantait Berthe Silva et qui en a fait pleurer des rivières. Voici maintenant les roses blanches.

Alors maintenant, on va écouter une chanson beaucoup plus gaie. Et une chanson, là aussi, que j'aime bien. Parce que, tout simplement, elle parle de ma patrie. Elle parle de l'endroit où je suis né. La Riviera, Côte d'Azur. Je suis né à Cannes. Et maintenant, nous écoutons cette belle histoire contée par Madame Georgette Plana sur la Riviera.

En 1969, Georgette Plana chante à l'Olympia aux côtés de Robert Charlebois et d'Antoine, avec qui elle interprète « Je t'offre un verre », réconciliant ainsi deux et même trois générations. Et bien maintenant, on va écouter une chanson très drôle, une chanson dont l'histoire aurait pu se passer il y a encore quelques années dans les faubourgs parisiens où on ne savait pas tout à fait ce que l'on mangeait. Voici maintenant le tango du chat.

Eh bien voilà, surveillez vos animaux, on ne sait jamais ce qu'il peut leur arriver. Maintenant, c'est une chanson que l'on entend dans toutes les guinguettes. Et alors là, on se trémousse dans tous les sens. Ben évidemment, même moi je l'ai chantée, c'est « Viva España ».

Ah, vous ne me direz pas le contraire, tout ça c'est très dansant. Et donc, pour continuer à danser, eh bien, préparez-vous à danser la Java Blues.

En 1974, elle fait partie de la tournée Podium d'Europe 1 avec les Martin Circus. Et maintenant, elle nous interprète comme de bien entendu.

Pascal Sevran révèle dans son journal Le Privilège des Jonquilles, sorti en 2006, que Georgette Plana a été victime en 2005 d'un infarctus cérébral. Elle était alors âgée de 88 ans. Nous écoutons maintenant une nouvelle chanson qui s'intitule « Je voudrais un joli bateau ».

Que diriez-vous maintenant de partir en voyage dans les dunes du Sahara? Tout un programme. Alors je vous emmène avec moi, mais je vous emmène surtout avec Georgette Plana qui nous parle et qui nous raconte la belle histoire de la fille du Bédouin qui d'ailleurs fait partie aussi de mon répertoire.

Allez, on ne s'arrête plus maintenant de voyager. Après les dunes du Sahara, nous voici à Paris avec une chanson qui s'intitule « Fleurs de Seine ».

Comment ça? Vous avez déjà défait votre valise? Mais on n'est pas encore arrivé à Puy-Guillaume, puisque là, on s'en va en Espagne. Je vais vous faire écouter Les Nuits à Séville. Alors, c'est reparti.

Oh, mais quel beau programme! Les dunes du Sahara, Paris, l'Espagne et Séville. Mais c'est bien beau tout ça, mais que faire dans ces beaux pays, mis à part visiter et peut-être s'aimer? Voici maintenant Georgette Plana avec On s'aimera.

Eh bien, vous voyez qu'elle avait raison de ne pas se projeter dans l'avenir avec ce charmant garçon. Elle lui disait « On s'aimera quelques jours et puis par la suite, on verra ». Eh bien, elle a bien fait parce que maintenant, elle nous chante « Tu m'as menti ». ».

Moi, je trouve que le là-haut, ça fait un peu tyrolien. Moi, j'aimais bien, et puis j'espère que cette chanson vous a fait plaisir, parce que vraiment, je trouve qu'elle a la pêche, c'est sympa. Ça raconte un petit peu l'histoire de tout un chacun qui veut aller manger au restaurant en famille. C'est sympa. Alors, on va écouter une des dernières chansons de l'émission, parce que le temps passe tout doucement. Voici maintenant Primavera.

Georgette Plana meurt à l'âge de 95 ans à l'Isle-Adam. Elle a eu une très belle carrière et elle a su gérer également sa vie de famille. Voici, pour terminer cette émission, une chanson qui s'appelle « Adieu Paris ».

Eh bien voilà, c'est la fin de ce Showtime spécial Georgette Plana. J'espère que ça vous aura plu. En tous les cas, moi, ce que je retiendrai de Madame Georgette Plana, c'est que c'était une femme simple qui aimait chanter et donner de la joie. Je vous embrasse très fort et maintenant, générique.

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2: Bonjour, bonjour à tous. Dans l'actualité, seulement 15% d'opinion favorable pour Emmanuel Macron. C'est un record d'impopularité depuis 2017, selon un sondage Ipsos publié ce week-end. Le chef de l'État perd encore un point en un mois, dans un contexte marqué par la mobilisation des lycéens et les prix records du carburant. Jean-Luc Mélenchon, lui, tient un meeting ce dimanche à Clermont-Ferrand avec la jeunesse au cœur de son discours. Le candidat de la France insoumise à la présidentielle de l'an prochain entend notamment rebondir sur la mobilisation des jeunes, un rendez-vous qui intervient au lendemain du meeting de Gabriel Attal à Lyon, où le candidat de Renaissance a présenté, lui, son pacte pour la jeunesse. Dans le même temps, la primaire social-démocrate, elle, se poursuit. La participation a atteint près de 75% hier soir. Plus de 101 000 électeurs avaient voté samedi à 18h sur 140 000 inscrits. Après une cyberattaque qui a ralenti le scrutin, vendredi, les organisateurs avaient prolongé le vote jusqu'à ce dimanche, 18h. 12 morts dans une attaque contre l'aéroport de Riyad en Arabie Saoudite. Parmi les victimes, 4 Saoudiens et 8 étrangers. Il s'agit de l'attaque la plus meurtrière dans le royaume depuis plus de 10 ans. Le Téléthon fait son retour les 5 et 6 décembre prochains. C'est sa 40e édition et le combat est loin d'être terminé. Sur les 7000 maladies rares recensées, seuls 10% disposent aujourd'hui d'un traitement. Laurence Thinault-Hermand, la présidente de l'AFM Téléthon, fait le bilan de 4 décennies.
3: Il y a 40 ans de cela, on était dans un vrai désert médical, scientifique, pharmaceutique. Il n'y avait aucune solution pour ces maladies rares et on ne parlait même pas de maladies rares. Aujourd'hui, il y a des traitements, alors pas pour toutes les maladies rares, mais pour 10% des maladies rares. Et pour cela, en effet, les fonds du Téléthon ont été déterminants, le soutien du Téléthon a été déterminant, qui change la vie de certaines maladies. Parce que pour certaines d'entre elles, qui étaient évolutives et mortelles, il y a aujourd'hui des traitements qui sont issus des recherches qui sont portées par les laboratoires du Téléthon.
2: Des propos recueillis par Manil Ali Khodja. Et puis en sport, en foot, suite et fin de la 6e journée de Ligue 1. Nice reçoit Strasbourg à 15h, Rennes Auxerre à 17h15, Marseille se déplace à 3 en clôture à 20h45. En rugby, en top 14, le Stade Toulousain reçoit Bayonne ce soir en clôture de cette 6e journée. Un match à 21h05. Très bonne journée à tous.
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1: Bonjour à tous et bienvenue dans votre agenda d'été dansant. Et pour commencer, je vous propose un repas dansant organisé par le comité de quartier Les Ailes, port de Charmeil, le samedi 10 octobre à partir de midi, à la salle René Barjavel à Vichy, le long du lac d'Allier. Au menu, un kir royal, une assiette gourmande, un jambon à l'os avec son gratin dauphinois, une assiette de fromage, ainsi qu'un dessert accompagné de son café. Tarif 25 euros par personne et les réservations doivent se faire au 06 78 84 87 36. Continuons avec la programmation du dancing La Belle Époque à Puy-Guillaume. Le dimanche 11 octobre, vous avez rendez-vous avec Yannick Lébrou pour un repas dansant qui débutera à midi. Les personnes qui le souhaitent peuvent uniquement venir danser à partir de 15h. Plus de renseignements au 06 10 97 97 27. Parlons maintenant de la programmation des arcades de Barjavel à Courpières. Le dimanche 11 octobre, il y a un thé dansant à partir de 14h30, animé par Amandine Musichini. L'entrée est à 12 euros. Plus de renseignements sur la programmation des arcades de Barjavel au 04 73 53 61 18 ou au 06 08 24 96 79. Et bien voilà, votre agenda se termine. Je vous souhaite à tous et à toutes une très belle semaine. À notre écoute.
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1: Bonjour, bonjour à tous. Dans l'actualité, seulement 15% d'opinion favorable pour Emmanuel Macron. C'est un record d'impopularité depuis 2017, selon un sondage Ipsos publié ce week-end. Le chef de l'État perd encore un point en un mois, dans un contexte marqué par la mobilisation des lycéens et les prix records du carburant. Jean-Luc Mélenchon, lui, tient un meeting ce dimanche à Clermont-Ferrand avec la jeunesse au cœur de son discours. Le candidat de la France insoumise à la présidentielle de l'an prochain entend notamment rebondir sur la mobilisation des jeunes. Un rendez-vous qui intervient au lendemain du meeting de Gabriel Attal à Lyon, où le candidat de Renaissance a présenté, lui, son pacte pour la jeunesse. Dans le même temps, la primaire social-démocrate, elle, se poursuit. La participation a atteint près de 75% hier soir. Plus de 101 000 électeurs avaient voté samedi à 18h sur 140 000 inscrits. Après une cyberattaque qui a ralenti le scrutin, vendredi, les organisateurs avaient prolongé le vote jusqu'à ce dimanche, 18h. 12 morts dans une attaque contre l'aéroport de Riyad en Arabie Saoudite. Parmi les victimes, 4 Saoudiens et 8 étrangers. Il s'agit de l'attaque la plus meurtrière dans le royaume depuis plus de 10 ans. Le Téléthon fait son retour les 5 et 6 décembre prochains. C'est sa 40e édition et le combat est loin d'être terminé. Sur les 7000 maladies rares recensées, seuls 10% disposent aujourd'hui d'un traitement. Laurence Thinault-Hermand, la présidente de l'AFM Téléthon, fait le bilan de 4 décennies.
2: Il y a 40 ans de cela, on était dans un vrai désert médical, scientifique, pharmaceutique. Il n'y avait aucune solution pour ces maladies rares et on ne parlait même pas de maladies rares. Aujourd'hui, il y a des traitements, alors pas pour toutes les maladies rares, mais pour 10% des maladies rares. Et pour cela, en effet, les fonds du Téléthon ont été déterminants, le soutien du Téléthon a été déterminant, qui change la vie de certaines maladies. Parce que pour certaines d'entre elles, qui étaient évolutives et mortelles, il y a aujourd'hui des traitements qui sont issus des recherches qui sont portées par les laboratoires du Téléthon.
1: Des propos recueillis par Manil Ali Khodja. Et puis en sport, en foot, suite et fin de la 6e journée de Ligue 1. Nice reçoit Strasbourg à 15h, Rennes, Auxerre à 17h15, Marseille se déplace à 3 en clôture à 20h45. En rugby, en top 14, le Stade Toulousain reçoit Bayonne ce soir en clôture de cette 6e journée. Un match à 21h05. Très bonne journée à tous.
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2: Bonsoir à tous. Dans l'actualité, le lycéen de 15 ans, amputé de la main gauche lors d'une manifestation à Lens, conteste la version du parquet. Selon son avocate, il nie avoir ramassé la grenade assourdissante qui a explosé. L'enquête se poursuit et l'usage de ces grenades, en tout cas, a été suspendu. Depuis le début du mouvement lycéen, on compte près de 6900 gardes à vue dans tout le pays, dont 86% de mineurs. L'IGPN a ouvert 24 enquêtes. Et en parallèle de la mobilisation lycéenne, la grogne des étudiants, ils dénoncent un enseignement supérieurs sous-financés, amphithéâtres bondés, longues files d'attente devant les restaurants universitaires et fermeture de formations. Pour eux, le mouvement se poursuivra sans annonce concrète sur les moyens accordés aux universités. On écoute Chloé de la Fage.
3: On continue parce que pour l'instant, on n'a pas eu de réponse correcte, satisfaisante. On est sur un enseignement supérieur qui est sous-financé au même titre que le secondaire. On a des amphithéâtres qui sont de plus en plus blindés. On a des files d'attente énormes devant les restaurants universitaires. On a des fermetures de formation. Là, les mobilisations, elles s'arrêteront que si on a une annonce, en tout cas, de mesures, notamment ou surtout au niveau du financement.
2: Voilà des propos recueillis par Mylène Débac. La mobilisation des lycéens et des étudiants se poursuivra avec un nouvel appel à manifester mardi dans tout le pays. C'est aux Ukrainiens de choisir leurs dirigeants. Voilà ce qu'a lancé ce dimanche Volodymyr Zelensky en réponse à Donald Trump qui souhaite un changement de président en Ukraine. Le président ukrainien demande 2 mois de cesser le feu à la Russie pour organiser des élections. Au moins 12 morts et 309 blessés, dont une française après une frappe de missile samedi contre l'aéroport de Riyad. Paris condamne une attaque odieuse. Ce qui s'est passé n'est pas acceptable, a réagi de son côté Donald Trump. C'est l'attaque la plus meurtrière depuis plus de 10 ans commise dans le royaume. En sport, en foot, Marseille se déplace à 3 en clôture de cette 6e journée de Ligue 1. Un match à 20h45 ce soir. En rugby, là, on disputait la 6e journée de top 14 ce week-end. Le Stade Toulousain reçoit Bayonne ce soir en clôture à 21h05. Et puis en tennis, Arthur Fils sera sur les cours de Shanghai. Demain, le Français disputera son 16e de finale contre Botic 22 Schulp demain sous les coups de 9h30. Objectif pour lui, atteindre les 8e de finale comme l'a fait son compatriote Arthur Géa. Ils ne sont plus que 2 Français encore en lice dans la compétition. Voilà pour l'essentiel de l'actualité. C'est la fin de ce flash. Excellente soirée à tous.
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2: Bonsoir à tous. Dans l'actualité, le lycéen de 15 ans, amputé de la main gauche lors d'une manifestation à Lens, conteste la version du parquet. Selon son avocate, il nie avoir ramassé la grenade assourdissante qui a explosé. L'enquête se poursuit et l'usage de ces grenades, en tout cas, a été suspendu. Depuis le début du mouvement lycéen, on compte près de 6900 gardes à vue dans tout le pays, dont 86% de mineurs. L'IGPN a ouvert 24 enquêtes. Et en parallèle de la mobilisation lycéenne, la grogne des étudiants. Ils dénoncent un enseignement supérieur sous-financé, amphithéâtre bondé, longue file d'attente devant les restaurants universitaires et fermeture de formations. Pour eux, le mouvement se poursuivra sans annonce concrète sur les moyens accordés aux universités. On écoute Chloé de la Fage.
3: On continue parce que pour l'instant, on n'a pas eu de réponse correcte, satisfaisante. On est sur un enseignement supérieur qui est sous-financé au même titre que le secondaire. On a des amphithéâtres qui sont de plus en plus blindés. On a des files d'attente énormes devant les restaurants universitaires. On a des fermetures de formation. Là, les mobilisations, elles s'arrêteront que si on a une annonce, en tout cas, de mesures, notamment ou surtout au niveau du financement.
2: Voilà des propos recueillis par Myline Débac. La mobilisation des lycéens et des étudiants se poursuivra avec un nouvel appel à manifester mardi dans tout le pays. C'est aux Ukrainiens de choisir leurs dirigeants. Voilà ce qu'a lancé ce dimanche Volodymyr Zelensky en réponse à Donald Trump qui souhaite un changement de président en Ukraine. Le président ukrainien demande 2 mois de cessez-le-feu à la Russie pour organiser des élections. Au moins 12 morts et 309 blessés, dont une Française, après une frappe de missile samedi contre l'aéroport de Riyad. Paris condamne une attaque odieuse. Ce qui s'est passé n'est pas acceptable, a réagi de son côté Donald Trump. C'est l'attaque la plus meurtrière depuis plus de 10 ans commise dans le royaume. En sport, en foot, Marseille se déplace à 3 en clôture de cette 6e journée de Ligue 1. Un match à 20h45 ce soir. En rugby, là, on disputait la 6e journée de Top 14 ce week-end. Le Stade Toulousain reçoit Bayonne ce soir en clôture à 21h05. Et puis en tennis, Arthur Fils sera sur les cours de Shanghai. Demain, le Français disputera son 16e de finale contre Botic Van de Zonschulp, demain sous les coups de 9h30. Objectif pour lui, atteindre les 8e de finale comme l'a fait son compatriote Arthur Géa. Il ne sont plus que 2 Français encore en lice dans la compétition. Voilà pour l'essentiel de l'actualité. C'est la fin de ce flash. Excellente soirée à tous.

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2: Bonsoir, bonsoir à tous. Dans l'actualité, le lycéen de 15 ans, amputé de la main gauche lors d'une manifestation à Lens, conteste la version du parquet. Selon son avocate, il nie avoir ramassé la grenade assourdissante qui a explosé. L'enquête se poursuit et l'usage de ces grenades, en tout cas, a été suspendu. Depuis le début du mouvement lycéen, on compte près de 6900 gardes à vue dans tout le pays, dont 86% de mineurs. L'IGPN a ouvert 24 enquêtes. Et en parallèle de la mobilisation lycéenne, la grogne des étudiants. Ils dénoncent un enseignement supérieur sous-financé, amphithéâtre bondé, longue file d'attente devant les restaurants universitaires et fermeture de formation. Pour eux, le mouvement se poursuivra sans annonce concrète sur les moyens accordés aux universités. On écoute Chloé de la FAGE.
3: On continue parce que pour l'instant, on n'a pas eu de réponse correcte, satisfaisante. On est sur un enseignement supérieur qui est sous-financé au même titre que le secondaire. On a des amphithéâtres qui sont de plus en plus blindés. On a des files d'attente énormes devant les restaurants universitaires. On a des fermetures de formation. Là, les mobilisations, elles s'arrêteront que si on a une annonce, en tout cas, de mesures, notamment ou surtout au niveau du financement.
2: Voilà des propos recueillis par Myline Debac. La mobilisation des lycéens et des étudiants se poursuivra avec un nouvel appel à manifester mardi dans tout le pays. C'est aux Ukrainiens de choisir leurs dirigeants. Voilà ce qu'a lancé ce dimanche Volodymyr Zelensky en réponse à Donald Trump qui souhaite un changement de président en Ukraine. Le président ukrainien demande 2 mois de cessez-le-feu à la Russie pour organiser des élections. Au moins 12 morts et 309 blessés, dont une française après une frappe de missile samedi contre l'aéroport de Riyad. Paris condamne une attaque odieuse. Ce qui s'est passé n'est pas acceptable, a réagi de son côté Donald Trump. C'est l'attaque la plus meurtrière depuis plus de 10 ans commise dans le royaume. En sport, en foot, Marseille se déplace à 3 en clôture de cette 6e journée de Ligue 1. Un match à 20h45 ce soir. En rugby, là, on disputait la 6e journée de top 14 ce week-end. Le Stade Toulousain reçoit Bayonne ce soir en clôture à 21h05. Et puis en tennis, Arthur Fils sera sur les cours de Shanghai. Demain, le Français disputera son 16e de finale contre Botic 22 Schulp demain sous les coups de 9h30. Objectif pour lui, atteindre les 8e de finale comme l'a fait son compatriote Arthur Géa. Ils ne sont plus que 2 Français encore en lice dans la compétition. Voilà pour l'essentiel de l'actualité. C'est la fin de ce flash. Excellente soirée à tous.
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